Bonjour, bonjour et bienvenue au programme radio de la communauté mauricienne de Canberra avec Bernard Bessois, votre programmateur pour ce programme tous les jeudis soirs entre 8h30 et 9h30. Vous souhaitez à tous un très bon jeudi. On a commencé ce programme ce soir avec une jolie chanson qui s'appelle Chocholosa et chantée par le Soweto Gospel Choir, un choral sud-africain qui a chanté cette très jolie chanson. Les paroles référencent un train Stimela sautant de Zimbabwe, qui symbolise le trajet des travailleurs immigrants. Et le chocho répétitif mimique le son de le train et donne un élément rythmique qui souligne le thème de la chanson de mouvement et progrès. Une très jolie chanson pour commencer notre programme et un tribut pour le fait que, comme Mauriciens, nous sommes des Africains et que ça l'esprit de l'Afrique et particulièrement le Southern Africa communauté. Cette région, Southern Africa, c'est notre région, au fait, et on est lié avec les cultures, les couleurs et les peuples de l'Afrique. Alors, oui, on a commencé ce soir et me souhaite tout un très bon jeudi, comme mon petit avant, pour... Merci pour qu'ils ont fini avec nous pour le programme radio de la communauté mauricienne de Canberra. Nous avons une jolie sélection, comme d'habitude, de chansons pour vous ce soir. Et à nous commencer avec une partie de musique maintenant.

Et voilà, nous commençons notre programme avec une partie de chansons pour autres, une sélection de musique mauricienne, comme d'habitude. Si vous êtes fin fait, vous pouvez écouter le programme radio de la communauté mauricienne de Canberra, avec Bernard Bessois. Et je vous souhaite tout un bon jeudi. J'espère que vous allez bien et que tout allez bien dans votre société. 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
Le email de la station, c'est mozzyradioact@gmail.com. 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Il y a beaucoup de monde dans la communauté aussi qui a mon numéro de téléphone, vous pouvez prendre le. 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Et ça, ce n'est pas une mauvaise affaire. 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Laisse-moi connaître si vous avez une bonne affaire pour partager. 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Ouais, alors, oui. Maintenant, à nous continuer avec l'autre partie de musique et nous pour commencer avec une chanson pour les Ilois qui s'appelle Bon Manger. Je crois que vous déjà écouté sa chanson-là, une jolie chanson. Et voilà, nous commençons avec ça.

Et voilà, mes chers auditeurs et auditrices qui finissent écoutent nous pendant ce temps-là. On est arrivé à la fin du programme pour ce soir. Et je remercie eux, comme d'habitude, qu'ils finissent écoutent nos programmes. J'espère qu'ils finissent bien contents. La sélection de musique qui nous est. Et je dis une dernière fois encore, si vous avez une annonce, si vous avez une commentaire, si vous avez une affaire qui vous envie, laissez-nous connaître. Et si vous avez envie un sujet, si vous avez envie nous cause un sujet de temps en temps, laissez-moi connaître. Parce que oui, on est là pour la communauté. 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Anyway, ça c'est tout pour ce soir. Je vous souhaite tout un bon jeudi. Je vous retrouve la semaine prochaine comme d'habitude. Et nous quittons avec une chanson nouveau par Lindsay Backbutt, un hommage à la Réunion. À nous écoute ça et je vous laisse pour le moment, et trouvez-vous la semaine prochaine sur le programme radio de la communauté mauricienne de Canberra sur 2XX FM. Bye bye.